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1: Bonjour à toutes et à tous. Nous sommes le mardi 12 mai 2026. Il est 7h en temps universel. 2 heures de plus ici à Bonn en Allemagne. En studio avec moi pour vous présenter Info Matin, Eric Topona.
2: Bonjour Constance Fischer, bonjour à toutes et à tous.
1: Et au menu de notre édition matinale, Eric.
2: Eh bien, nous allons revenir sur le sommet Africa Forward qui se tient actuellement à Nairobi au Kenya ce mardi. Le sommet co-organisé par la France et le Kenya a débuté hier avec une journée centrée en particulier sur la jeunesse. Aujourd'hui, place aux rencontres entre dirigeants politiques.
1: Nous irons ensuite en République démocratique du Congo pour comprendre ce qu'implique la réforme visant à protéger les commerçants congolais. Et puis en Europe, où l'ancien chancelier allemand Gerhard Schröder pourrait jouer un rôle de médiateur entre la Russie et l'Ukraine.
2: Le sport, ce sera avec Ali Farhad dans une vingtaine de minutes. Et puis en toute fin d'émission, un reportage sur la médecine légale en Guinée.
1: Mais tout de suite, et pour commencer, le tour des dernières nouvelles du monde avec vous, Eric.
2: Selon le rapport d'une commission d'enquête israélienne publiée ce mardi, le Hamas et divers groupes palestiniens ont été reconnus coupables de violences sexuelles systématiques et à grande échelle lors de l'assaut du 7 octobre 2023 contre Israël et durant la détention des otages dans la bande de Gaza. Le document de 300 pages élaboré par cette organisation créée en novembre 2023 par une avocate israélienne vient s'ajouter à d'autres investigations, y compris celles menées par l'ONU ou des ONG internationales. Il compile également des témoignages de survivants pour mettre en lumière l'étendue des abus sexuels perpétrés lors de l'assaut sans précédent qui a été orchestré par le mouvement islamiste palestinien, le Hamas, sur Israël ainsi que sur les otages durant leur détention dans la bande de Gaza. La commission précise qu'en raison de leur caractère confidentiel, ces documents ne sont pas accessibles au grand public, mais ils peuvent être consultés par des spécialistes sur demande.
1: Le fragile équilibre du cessez-le-feu.
2: C'est du moins l'avis du président américain. Donald Trump a déclaré hier que le cessez-le-feu était sous assistance respiratoire. Un cessez-le-feu entre l'Iran et les États-Unis, sans oublier leur allié israélien. Il a critiqué la réaction donc de Téhéran à l'initiative américaine pour mettre fin à la guerre de manière durable. Téhéran a exprimé son intention de réagir en cas d'attaque. Depuis plus d'un mois de pause, les discussions diplomatiques stagnent entre Washington et Téhéran. Les deux parties échangent par l'intermédiaire du médiateur pakistanais des suggestions pour renforcer le cessez-le-feu sans parvenir à un résultat satisfaisant. Donald Trump a estimé que la réponse de l'Iran à la dernière proposition américaine était à jeter à la poubelle. Mohammad Bagher Ghalibabad, le président du Parlement iranien, a lui répondu sur X que son pays était disposé à réagir et à donner une leçon en cas d'agression. Selon l'Agence nationale d'information libanaise, 6 individus ont perdu la vie hier suite à un raid aérien israélien dans une localité située au sud du Liban. Et puis de plus, en dépit d'une pause en vigueur depuis le 17 avril, Israël a maintenu ses frappes sur plusieurs zones du Liban. Parallèlement, le groupe pro-iranien, le Hezbollah, lui persiste à revendiquer des assauts contre des objectifs israéliens.
1: Et puis le conflit se répercute toujours aussi sur le prix du pétrole.
2: Tout à fait, l'augmentation des prix du pétrole est attribuée à l'absence d'un accord durable entre Washington et Téhéran pour résoudre le conflit et rétablir la circulation dans le détroit d'Hormuz. Ce matin, le baril de Brent, référence pour le marché international, affichait une augmentation de 0,90%, atteignant 105,15 $. Quant au West Texas Intermediate, indice de référence sur le marché américain, il a connu une hausse de 1,03%, atteignant 99,08 $ le baril.
1: Donald Trump minimise les préoccupations concernant Taïwan avant son déplacement en Chine.
2: Tout à fait. Le président américain a annoncé hier qu'il discutait avec son homologue Xi Jinping au cours de sa prochaine visite en Chine. Il a minimiser cependant les craintes liées à une possible invasion de l'île par Pékin. Donald Trump a annoncé qu'il serait notamment question de la vente d'armes américaines à Taïwan. La stratégie des États-Unis vis-à-vis de Taïwan et que la Chine considère comme partie intégrante de son territoire repose sur une assistance militaire solide pour l'île. Cependant, ils ne reconnaissent pas pleinement Taïwan en tant qu'État indépendant, ni ne soutiennent explicitement ses aspirations à l'indépendance. Et pour finir, si vous le voulez bien, oui. Constance, une année particulièrement sévère pour les incendies, hein, c'est ce que craignent les chercheurs. Hein, ces chercheurs mettent en garde au sujet donc des incendies qui sont prévus à un niveau particulièrement sévère dans le monde entier, stimulé par le changement climatique et le phénomène El Niño, après avoir atteint une hauteur inédite depuis le début de cette année.
1: Et avec Topona pour le Flash Info, il est 7h05 en temps universel. 3 heures de plus déjà à Nairobi au Kenya. La suite du journal.
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1: Nairobi, où se tient depuis hier le sommet Africa Forward, en avant l'Afrique, un sommet franco-africain organisé pour la première fois dans un pays anglophone.
2: Oui, il s'est ouvert hier par une journée sur la jeunesse, le sport, la culture et les affaires, et sans oublier les promesses. Le président français Emmanuel Macron et son homologue kenyan William Ruto ont annoncé 23 milliards d'euros d'investissement sur le continent africain.
1: Et les principaux secteurs concernés par ces fonds, la transition énergétique, le numérique et l'intelligence artificielle, l'économie bleue, l'agriculture et la santé. Selon Emmanuel Macron, ces investissements vont créer plus de 250 000 emplois directs en France et en Afrique.
2: Et pour Elisabeth Tchungi, responsable au sein de l'entreprise française de télécommunications Orange, ce sommet France-Afrique ou Afrique-France marque un nouveau tournant dans les relations entre l'ancienne puissance coloniale et le continent africain.
3: Ce sommet revêt une importance capitale car il bouleverse complètement l'ancienne vision d'une opposition entre le Nord et le Sud, une époque révolue. Il s'agit désormais uniquement de partenariats, notamment entre les secteurs privés et publics, et chacun doit apporter sa contribution. L'Afrique a beaucoup à offrir à l'Europe et inversement. Il s'agit donc avant tout de partenariats et de la création d'écosystèmes destinés à soutenir la croissance du continent.
2: Voilà, c'était Elisabeth Tchungi au micro du correspondant de la DW à Nairobi, Félix Maringa.
1: Et ce mardi, le sommet Africa Forward sera plus politique avec 32 chefs d'État et de gouvernement attendus dans la capitale kényane.
2: Et pour l'Afrique de l'Ouest, les dirigeants du Sénégal, de la Côte d'Ivoire ou du Togo ont répondu présents, contrairement à ceux du Mali, du Burkina Faso et du Niger, les trois pays membres de l'Alliance des États du Sahel qui entretiennent, on le sait, depuis 2020, des relations tendues avec la France.
1: Et au menu des discussions du jour avec les présents, on peut citer l'industrialisation et la transition énergétique, mais aussi la recherche d'une plus grande équité du système financier international et bien sûr les questions de paix et de sécurité sur le continent africain.
2: Et elles sont plus que jamais actuelles, ces questions. Constance, l'an dernier, par exemple, les conflits et la violence ont poussé davantage de personnes à fuir à l'intérieur de leur propre pays que les catastrophes. Et c'est la première fois que les conflits surpassent les catastrophes comme cause principale de déplacements internes.
1: Oui, au total, 82,2 millions de déplacés ont été recensés en 2025. C'est le deuxième niveau le plus élevé jamais enregistré. C'est légèrement plus bas que le record de 2024. Les conflits et les violences ont été responsables de 32,3 millions de ces déplacements, soit une hausse de 60% par rapport à 2024. Selon le rapport annuel conjoint du Centre de surveillance des déplacements internes et du Conseil norvégien pour les réfugiés, qui est publié ce mardi. Les déplacements restent fortement concentrés. L'Iran et la République démocratique du Congo ont à eux seuls représenté les deux tiers des nouveaux déplacements internes liés au conflit. Et c'est justement en RDC que nous nous rendons à présent, la RDC, où un décret réservant le petit commerce et le commerce de détail aux Congolais est entré en vigueur.
2: Et cette réforme annoncée par le ministère de l'économie nationale vise à protéger les entrepreneurs locaux de la concurrence étrangère. étrangères dans des secteurs comme les boutiques de quartier, les kiosques et le commerce ambulant. Les commerçants étrangers concernés disposent d'un délai de 6 mois, soit jusqu'en novembre 2026, pour se conformer à cette nouvelle réglementation et cesser leurs activités.
1: Une mesure présentée par les autorités comme une réponse à la domination du commerce de détail par des non-congolais, mais qui entretient aussi des suspicions injustifiées vis-à-vis des étrangers. C'est un reportage d'Emmanuel Kouzamba au Grand Marché de Kinshasa.
4: Entre les étals bondés et les boutiques ouvertes, le Grand Marché de Kinshasa vit à son rythme quotidien. La cohabitation entre marchands congolais et étrangers semble ne pas être altérée malgré l'annonce du gouvernement. Il suffit cependant de questionner un détaillant pour se rendre compte des ressentiments. Yannick Abamba est l'un d'entre eux.
5: Les grands commerçants sont également devenus des détaillants. Nous ne sommes plus grossistes. Les Guinéens, les Maliens, les Sénégalais, les Indiens, les Chinois, nous vendons tous au détail.
4: Souza, une commerçante, accuse sans donner de preuves ces commerçants étrangers de ne pas avoir des factures de leurs achats.
6: La facture d'achat qu'ils utilisent pour acheter à l'étranger, en Chine, en Italie, nous ne l'avons jamais vue. Ils les cachent. Pourquoi ? C'est pour nous vendre les marchandises sans normes. Ils doivent être contrôlés de près. Il y a aussi les salaires qu'ils donnent à leurs travailleurs. Nous, Congolais, nous sommes exploités.
4: Un commerçant nigérian qui préfère taire son nom explique toutefois qu'ils sont comme tous les autres, soumis au contrôle et au versement des taxes.
7: Nous vendons en gros et au détail. À un moment, les agents qui demandent des taxes viennent vers nous aussi, bien sûr. La DGRK, la DGI, le ministère de l'économie, etc. Je suis à Kinshasa depuis 3 ou 4 ans. Je vends des habits et ça se passe plutôt bien.
4: Goldwin Mwinga est économiste et il redoute pour sa part un accroissement des contrôles et de la corruption.
8: Cette mesure risque d'augmenter l'importance de la corruption et des tracasseries par les contrôles qui devront être mis en place pour les entrepreneurs congolais qui sont déjà sur place. Cela pourrait augmenter encore l'importance des tracasseries puisqu'il y aura plus de contrôles et donc plus de frais à payer pour s'assurer qu'ils n'auront pas ce risque-là d'être taxés d'entreprises étrangères.
4: Toutefois, cette mesure souverainiste maintient une ouverture pour les investissements internationaux dans le commerce de détail spécialisé avec une plus forte capitalisation telle que le supermarché, les concessions automobiles ou l'hôtellerie. Emmanuel Kouzamba à Kinshasa pour la Deutsche Welle.
1: Et toujours à propos de la République démocratique du Congo, les rebelles du M23 soutenus par le Rwanda se sont retirés hier de plusieurs localités de l'est du pays, notamment Sangé, carrefour routier à une trentaine de kilomètres au nord d'Uvira.
2: Et vendredi, dans un message diffusé sur X, ex-Twitter, le département d'État américain avait appelé les belligérants au respect du cessez-le-feu et à la désescalade.
1: C'est aujourd'hui que le président Yoweri Museveni prête serment. Âgé de 81 ans, il a été réélu en janvier pour un 7e mandat à la tête de l'Ouganda. Il dirige le pays d'une main de fer depuis 40 ans.
2: Hier, ce dernier a assisté avec son homologue congolais, Félix Tshisekedi, à la signature de 6 mémorandums d'entente issus des travaux de la 9e session de la commission permanente mixte entre les deux pays. Il est notamment question d'accélérer la coopération économique bilatérale. Félix Tshisekedi doit donc assister tout à l'heure à Kampala à la prestation de serment de son homologue Yoweri Museveni.
1: Et un mot encore sur la région avec cette déclaration de l'organisation Human Rights Watch qui estime que les autorités congolaises multiplient les actes de harcèlement et les détentions arbitraires à l'encontre de journalistes, de militants et de membres de l'opposition politique. Cette répression des voix critiques intervient dans un contexte de conflit à l'Est, mais aussi de tensions politiques autour de l'éventuelle prolongation du mandat présidentiel.
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1: Et vous écoutez Info Matin, direction le Mali, à présent où les voyageurs subissent les conséquences du blocus sur les principaux axes routiers qui conduisent vers Bamako. Un blocus décrété par le GNIM, le groupe de soutien à l'islam et aux musulmans, après les attaques du 25 avril qui ont ciblé plusieurs localités du pays.
2: Et la semaine dernière, des dizaines de véhicules de transport et de marchandises en direction de la capitale malienne ont ainsi été incendiés par les djihadistes. Si certaines compagnies de transport continuent malgré tout de desservir les différentes localités du pays, d'autres ont cessé toute activité à Bamako. Mamadou Kane.
9: Notre arrivée en cette matinée du 11 mai dans cette compagnie de transport réputée de Bamako, qui dessert plusieurs pays voisins du Mali, coïncide avec l'entrée d'un bus en provenance de la Mauritanie qui a quitté Nouakchott la semaine dernière. Un trajet de 4 jours qui raconte ces migrants maliens que nous allons appeler maudits pour des raisons de sécurité. Ce dernier a décidé de venir à Bamako pour célébrer l'Aïd El-Kébir annoncé pour le 27 mai prochain. Nous avons quitté Nouakchott jeudi dernier à 7h du matin pour arriver à Gogui à la frontière à 23h. Les transporteurs nous ont ensuite expliqué que la route est risquée. C'est ainsi que nous avons passé les nuits de jeudi, vendredi et samedi sur place. Dimanche matin, j'apprends que c'est un convoi de l'armée malienne qui va nous escorter. Nous avons finalement démarré sans le convoi militaire pour rejoindre Djema sur le territoire malien. C'est là-bas que nous avons appris que les premiers bus qui nous ont dévancés ont tous rebrouché chemin. Un responsable de la compagnie confirme qu'une dizaine de leurs bus sont bloqués dans les pays voisins et que 2 ont été incendiés ce week-end sur les routes nationales. Dans le même secteur, on se retrouve dans cette compagnie qui relie Bamako à plusieurs localités maliennes, dont Ségou dans le centre du pays. Ici, certains passagers attendent depuis bientôt une semaine avant d'avoir un ticket de voyage, comme en atteste Seiba, un sexagénaire originaire de la région de Ségou. Je dois retourner à Ségou, mais on nous explique qu'il n'y a pas de bus disponible pour le moment. J'étais venu présenter mes condoléances à la famille suite au décès d'un proche. J'ai cherché les tickets dans 4 autres compagnies avant de me retrouver ici. C'est la même situation. Si je ne trouve pas de véhicule pour rentrer à Ségou, je vais retourner chez mes proches à Bamako en attendant. Le gérant de la compagnie qui a bien voulu nous recevoir témoigne hors micro qu'il a perdu 5 de ses bus samedi dernier. Des véhicules brûlés par les éléments indigènes qui appliquent ainsi leur blocus sur Bamako. Mahamadou Kana, Bamako pour la Deutsche Welle.
1: Et en plus bref, maintenant au Nigeria, plus de 100 civils ont été tués dans des frappes aériennes de l'armée et des attaques de bandes criminelles à travers le pays, faisant de ce dimanche l'une des journées les plus meurtrières du conflit contre ces groupes armés. Et si vous voulez réagir à ce sujet, mais à un autre sujet ou à un autre sujet développé dans cette édition, nous poser une question ou nous suggérer un thème, n'hésitez pas à nous écrire. Notre page Facebook est là pour ça.
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1: Parmi les responsables, tous les responsables politiques européens, je préférerais discuter avec Gerhard Schröder. Vladimir Poutine a proposé ce week-end de recourir au service de l'ancien chancelier allemand pour superviser des pourparlers de paix entre la Russie et l'Ukraine.
2: Et parmi les soutiens européens de Kiev comme en Ukraine, les réactions sont plus que réservées. La personnalité de Gerhard Schröder est controversée, hein, surtout pour sa proximité avec le Kremlin. Catherine Cher et Sandrine Blanchard nous expliquent pourquoi.
6: Gerhard Schröder a 82 ans aujourd'hui et il est très célèbre en Allemagne. Il a été chancelier de 1998 à 2005 et à l'époque déjà Berlin entretenait des relations étroites avec Moscou. Mais chez lui, ce lien est aussi personnel puisqu'il est un ami de longue date de Vladimir Poutine. Après son mandat, Gerhard Schröder s'est rapproché encore davantage de la Russie en occupant des postes dans des groupes énergétiques russes Nord Stream et Rosneft. Cette proximité lui vaut aujourd'hui encore de vives critiques. En Allemagne comme ailleurs. Son propre parti, le SPD, a tenté de l'exclure. Le Bundestag lui a même retiré certains avantages d'ancien chancelier. Et ses prises de position jugées pro-Kremlin choquent une partie de l'opinion publique. Malgré cela, Gerhard Schröder estime que seule la négociation peut mettre fin à la guerre en Ukraine et que sa relation avec Vladimir Poutine pourrait être utile. Son bureau s'est toutefois refusé à commenter la proposition du président russe ce week-end. Mais en Europe, l'idée suscite un profond scepticisme. Pour beaucoup, l'ancien chancelier est aujourd'hui trop lié au Kremlin pour jouer un rôle de médiateur. L'ambassadeur d'Ukraine en Allemagne, Oleksiy Makeyev, rejette lui aussi toute médiation de Gerhard Schröder. Dans une interview au Spiegel, le diplomate ukrainien déclare, je cite, « Quelqu'un qui a défendu pendant des années les intérêts russes en Allemagne ne dispose ni de la légitimité politique, ni de la légitimité morale pour se poser aujourd'hui comme médiateur. »
1: Sandrine Blanchard, et on rappelle que depuis 2022, la guerre en Ukraine a déjà fait des centaines de milliers de morts, entre 400 et 500 000 morts selon les estimations, si l'on prend en compte les victimes civiles et militaires. L'ONU recensait ainsi début 2026 environ 15 000 civils ukrainiens tués. Il s'agit du conflit le plus sanglant en Europe depuis la Seconde Guerre mondiale.
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1: Et au menu du sport ce matin, Eric, l'Iran.
2: Oui, Constance, à moins d'un mois du début de la Coupe du monde de football masculin aux États-Unis, au Canada et au Mexique, Téhéran demande à ce que tous les membres de sa délégation reçoivent des visas, notamment ceux qui ont servi au sein des gardiens de la Révolution.
1: Ali Farhat pour les détails.
10: Ces déclarations font suite au refus le mois dernier des autorités canadiennes d'autoriser l'entrée de Mehdi Taj, le président de la Fédération iranienne de football, sur le territoire à la veille d'un congrès de la FIFA, visiblement en raison de ses liens passés avec les gardiens de la Révolution que les États-Unis et le Canada ont tous deux désignés comme organisation terroriste. Dans une vidéo postée dimanche sur la chaîne Telegram de l'agence de presse MER, Mehdi Taj a déclaré que l'obtention de ces visas sont une des 10 garanties que la Fédération iranienne de football a demandé à la FIFA pour participer au Mondial.
11: Nous avons donné 10 conditions à la FIFA pour que notre équipe participe et ils doivent accepter ces 10 conditions. Pour les visas, ils doivent en donner à tout le monde, notamment à ceux qui ont servi au sein des gardiens de la Révolution.
10: Cela pourrait notamment concerner Mehdi Taremi, l'attaquant star de 33 ans a en effet servi plus jeune au sein des gardiens de la Révolution. Parmi les autres conditions qu'elle a transmises à la FIFA, la Fédération iranienne de football demande à ce qu'aucun drapeau, hormis celui de la République islamique, ne soit présent dans les stades, ce qui exclut de facto le drapeau au lion et au soleil, symbole de la royauté et régulièrement brandi par les opposants au régime à l'étranger. En outre, l'Iran demande également à ce que son hymne actuel soit joué haut et fort dans les stades. Pour rappel, la team Melli a été versée dans le groupe G. Elle affrontera d'abord la Nouvelle-Zélande puis la Belgique à Englewood en Californie avant de jouer l'Égypte le 26 juin prochain à Seattle. Sachez par ailleurs que les autorités iraniennes ont annoncé avoir saisi 6 propriétés appartenant à Ali Karimi, ancien joueur du Bayern Munich. Celui qui était surnommé le Maradona asiatique est un fervent critique du régime et vit désormais en exil. Ali Karimi est, je cite, « un traître à la nation qui a activement soutenu l'ennemi ces dernières années », affirme le site internet Mizan, organe de presse du pouvoir judiciaire. Ses biens ont été identifiés et saisis sur décision de justice dans l'intérêt du peuple iranien, toujours selon Mizan.
1: Et Ali Karimi, qui a quitté l'Iran en 2022, déjà n'a pas réagi publiquement à cette annonce. Merci Ali Farhat. 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
1: En Guinée, cela fait 33 ans que la médecine légale est pratiquée. Cette spécialité médicale applique des connaissances scientifiques au domaine judiciaire pour éclairer la justice dans des cas de violence physique ou sexuelle ou de mort suspecte. Mais ses débuts n'ont pas été simples et même aujourd'hui, ce service fait face à de nombreuses difficultés.
2: Et retour ce matin sur l'histoire de cette unité sanitaire qui peine encore à trouver toute sa place dans le paysage médical de la Guinée. Question, quelles sont ses réalités, ses avancées, ces défis et surtout quel avenir pour cette discipline dans un pays où les violences et les meurtres restent fréquents. Reportage à Conakry de notre correspondant Abdoulaye Sadio Diallo.
13: Dans les écoles de police, dans les écoles de gendarmerie, à l'école de magistrature, j'étais sur tous les champs pour essayer de faire la promotion de la discipline, pour enseigner, pour expliquer quel est le rôle et l'importance de la médecine légale.
14: L'histoire commence en 1993. Cette année-là, la première unité de médecine légale voit le jour en Guinée. À l'initiative, le professeur Hassan Ba, il rentre alors de Belgique après plus de 5 années d'études passées à l'université de Liège. Il rapporte avec lui une spécialité encore méconnue, y compris dans les hôpitaux guinéens. Son premier combat, faire comprendre que la médecine légale ne se limite pas à la morgue, notamment au CHU d'Ignace Dine, où il doit convaincre ses confrères.
13: Il a fallu d'abord faire comprendre aux médecins guinéens, à mes collègues, que la médecine légale n'est pas une médecine des morts. C'est aussi une médecine vivante. Avec la violence, avec les agressions sexuelles, avec les accidents de travail, avec les maladies professionnelles, il va de soi que le médecin légiste a de quoi faire dans le cadre de cette partie de la médecine légale qui est la victimologie. Donc ce que j'ai fait progressivement et j'ai réussi sur le plan pratique.
14: Une première bataille gagnée. Le professeur se tourne alors vers la formation. En 1998, avec des collègues ivoiriens et sénégalais, il participe à la mise en place du premier diplôme de médecine légale à l'université Cheikh Anta Diop de Dakar. Des années plus tard, la formation est introduite en Guinée.
13: En 2014-15, j'ai décidé d'ouvrir un 2S diplôme de formation en Guinée, suivant les critères du CAMES, et pour former des médecins légistes guinéens et étrangers. Actuellement, j'ai déjà sorti 3 promotions. Donc, la première promotion de 9 médecins légistes formés en Guinée, ici, qui sont des Guinéens, et aujourd'hui, ils sont en activité.
14: Parmi ces pionniers, le docteur Ahmad Mouktar Diallo, il appartient à la première génération formée en Guinée. Aujourd'hui, maître assistant en médecine légale, il dirige l'unité de médecine légale clinique au CHU d'Ignasdine. Son service traite des dossiers sensibles.
15: Les agressions sexuelles, sous toutes ses formes, nous examinons les victimes de coups et blessures, les violences entre les forces de l'ordre et la population civile. Nous examinons également des dossiers en rapport avec des litiges sanguins, vérification, datation de grossesse. À côté de cela, tout ce qui est mort suspecte, nous sommes sollicités pour élucider l'effectivité de la mort, le délai post-mortem, la cause réelle de la mort et les circonstances de la mort.
16: Je veux un certificat.
14: Mais sur le terrain, les moyens manquent. Le matériel est insuffisant. Les équipements sont vétustes. Et cela complique les enquêtes médico-légales.
15: Tel que le kit d'agression sexuelle qui pourrait permettre de mettre en évidence une présence dans un vagin d'un liquide autre que celui de la personne examinée, éventuellement faire des examens, permettre l'inculpation ou la disculpation des accusés, s'il y en a. Et au niveau de la morgue aussi, le matériel que nous utilisons, il est vétuste et peu disponible, tel que la table d'autopsie, la conservation des corps. Oui, il y a assez d'insuffisance. Le nombre de places qui est insuffisant par rapport à la population grandissante. Donc quand il y a des difficultés dans les hôpitaux périphérique ou le recours ultime, c'est vers les CHU. Ce qui arrive à Ignasdine n'a plus de référence au niveau national. Donc nous avons des corps qui par moment passent des nuits en dehors de la chambre froide par insuffisance de place.
14: Malgré tout, le travail est salué. Les activistes des droits des femmes reconnaissent l'engagement de l'équipe, notamment dans la prise en charge des survivantes des violences basées sur le genre. Oumoul Kairi Diallo, ancienne présidente du club des jeunes filles leaders de Guinée, témoigne.
17: Nous sommes très reconnaissants du travail qu'ils font, de la disponibilité qu'ils ont et surtout de tout l'entrain et de l'humanisme qu'ils mettent dans la prise en charge des survivantes de violences basées sur le genre.
14: À un an de la retraite, le professeur Hassan Ba regarde dans le rétro avec fierté sur le chemin parcouru, des médecins formés et une relève en place. Mais un dernier rêve demeure.
13: Aujourd'hui, je pense que c'est une discipline qui est bien connue, qui occupe toute sa place dans le système de santé en Guinée aussi, même en Afrique. Donc, j'aurais souhaité d'avoir un professeur agrégé de médecine légale. Aujourd'hui, j'ai 4 maîtres assistants du CAMES, qui a 2 qui vont probablement dans 2 ans être agrégés.
14: Un souhait qui pourrait sceller définitivement l'ancrage de la médecine légale dans le système sanitaire guinéen. Abdoulaye Sadio Diallo à Conakry pour la Deutsche Welle.
1: Un reportage sur la médecine légale en Guinée à réécouter dans le magazine Capsule Santé qui est déjà disponible sur notre site internet. À 7h28, en temps universel, le rappel des titres avec vous Eric.
2: Deuxième jour du sommet Africa Forward qui se tient à Nairobi au Kenya, co-organisé par la France et le Kenya. Le sommet a démarré hier avec une journée essentiellement consacrée à la jeunesse. Place aujourd'hui à la dimension politique avec une rencontre un mini-sommet donc entre les dirigeants invités, les dirigeants africains invités en République démocratique du Congo. Une réforme visant à protéger les commerçants locaux a été récemment prise par les autorités et est diversement perçue là-bas. L'ancien chancelier allemand Gerhard Schröder est sollicité pour jouer un rôle de médiateur entre la Russie et l'Ukraine et on vient de l'apprendre, Constance. L'Union européenne envisage de présenter dès cet été une proposition législative pour un accès différé aux réseaux sociaux pour les mineurs. Avant de rendre l'antenne, la pensée du jour, si l'on sait comment on entre dans une guerre, le brouillard de la guerre rend très vite fort difficile la quête des moyens d'en sortir. Une citation de l'homme politique français Pierre Lellouche. J'en ai terminé, Constance.
1: Merci beaucoup, Eric, et merci à vous toutes et tous qui nous avez suivis une fois encore ce matin. 17h TU, c'est le prochain rendez-vous sur les ondes en radio filmée. Et d'ici là, bien sûr, nous sommes présents sur le site internet et sur nos réseaux sociaux. Excellente journée à toutes et à tous. Portez-vous bien. Tchuss.
2: Tchuss.

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3: Vous écoutez la radio internationale allemande, c'est bien le journal du soir. Alors qu'il est 19h pile ici, 17h en temps universel, parmi les sujets développés dans ce journal, dernier jour du sommet Afrique-France à Nairobi au Kenya, au-delà des discours politiques, nous verrons comment la France, contrairement à l'Allemagne, cherche à maintenir son influence en Afrique. Nous irons aussi au Sénégal où la question de la dette du pays est au centre d'une conférence internationale à Dakar. Enfin, un chiffre alarmant, le nombre de déplacés internationaux. Un record mondial de plus de 82 millions. Une crise silencieuse au cœur de notre focus Sahel Plus à partir de 17h temps universel. Voilà pour le sommaire de votre journal qu'on ouvre par le Flash Info.
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3: Les nouvelles du monde avec Sandrine Blanchard. Bonsoir Sandrine.
4: Bonsoir. Une commission d'enquête israélienne établit que le Hamas et d'autres groupes palestiniens se sont rendus coupables de violences sexuelles systématiques à grande échelle et de tortures. À la fois lors de l'attaque du 7 octobre 2023 sur Israël et pendant la captivité et le transfert des otages à Gaza. Le rapport détaille des atrocités comme des viols en réunion, des mutilations génitales ou encore des exécutions. L'enquête a duré 2 ans. Elle se base sur des centaines d'entretiens et d'auditions. Elle vient compléter d'autres enquêtes effectuées par les Nations Unies et des ONG. Dès le mois de mars 2024, par exemple, la représentante spéciale du secrétaire général de l'ONU sur la violence sexuelle dans les conflits avait publié un rapport allant dans le même sens. Le Hamas, lui, a toujours rejeté ces accusations. Par ailleurs, une enquête du New York Times accuse Israël de violences sexuelles généralisées contre des détenus palestiniens en Cisjordanie. Le journal américain se base sur 14 témoignages. Il évoque un schéma de violence qui implique des soldats, des colons et des gardiens de prison. Israël rejette fermement ces accusations et dénonce une campagne mensongère. De son côté, l'UNICEF alerte sur le sort des enfants palestiniens avec 70 morts recensés depuis janvier 2025, dont 93% ont été tués par les forces israéliennes.
3: Et hasard du calendrier, ces annonces coïncident avec l'adoption par les députés israélien d'une nouvelle loi. Elle instaure un tribunal militaire d'exception qui sera chargé de juger donc les auteurs des attaques du Hamas contre Israël. C'était le 7 octobre 2023.
4: Oui, cette nouvelle juridiction va siéger à Jérusalem. Elle jugera environ 400 personnes soupçonnées de nombreux chefs d'inculpation tels que les meurtres, viols, enlèvements, pillages. Les massacres perpétrés le 7 octobre 2023 sont considérés par les autorités israéliennes comme les pires atrocités de l'histoire d'Israël. Ces attaques ont fait environ 1200 morts civils et plus de 207 Israéliens ont été pris en otage. Parmi les défenseurs des droits humains, certains s'inquiètent d'une justice qui risque d'être dictée par la vengeance et de procédures qui pourraient aller à l'encontre du droit international. Autre facteur d'inquiétude, ce nouveau tribunal sera habilité à prononcer des condamnations à mort. Et si le sujet vous intéresse, nous vous renvoyons à la lecture de notre article en ligne sur dw.com/français. Sur fond de reprise des hostilités avec les États-Unis et Israël, les gardiens de la révolution iraniens ont organisé des manœuvres militaires à Téhéran. Au Koweït, 4 personnes ont été arrêtées. Elles affirment appartenir aux gardiens de la révolution et auraient tenté d'infiltrer une île stratégique. Israël a livré des batteries du système antimissile Dôme de fer aux Émirats arabes unis. C'est ce qu'affirme en tout cas l'ambassadeur américain qui évoque là un effet direct des accords d'Abraham qui ont été passés entre l'État hébreu et certains pays arabes. Le Qatar appelle de son côté l'Iran à ne pas utiliser le détroit d'Ormuz pour faire pression sur les pays du Golfe. Et enfin au Liban, les frappes israéliennes ont déjà fait 380 morts depuis l'entrée en vigueur d'un cessez-le-feu le 17 avril dernier.
3: La Russie a lancé, elle, une nouvelle vague de frappes de drones la nuit dernière contre l'Ukraine.
4: Des frappes qui ont mis fin à une brève trêve de 3 jours. Le président Volodymyr Zelensky affirme que plus de 200 drones d'attaque ont été été déployée pour viser plusieurs régions, dont celle de Kiev, la capitale. Selon des responsables ukrainiens, un jardin d'enfants, des infrastructures énergétiques, des installations ferroviaires et des immeubles d'habitation auraient été endommagés. Au moins un civil ukrainien a été tué. L'armée russe n'a pas commenté la fin du cessez-le-feu, mais elle affirme avoir intercepté de son côté 27 drones ukrainiens dans la nuit. Aux États-Unis, les prix continuent de s'envoler. Sur un an, l'inflation a grimpé de 3,8% en avril. Sont concernés le carburant, bien sûr, mais aussi les courses alimentaires et les loyers, notamment d'après des données officielles qui ont été publiées dans la journée.
3: Allez, on termine avec le Premier ministre britannique qui refuse de quitter ses fonctions.
4: Oui, pourtant, la pression augmente sur Keir Starmer après de lourdes pertes électorales pour les travaillistes. Trois ministres ont déjà quitté son gouvernement et ont appelé à une transition. Keir Starmer affirme, lui, vouloir rester en poste. Il est toujours soutenu par plusieurs figures de son cabinet.
3: Merci beaucoup, Sandrine Blanchard. 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Il est 17h07 en temps universel. Voici la suite de ce journal.
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3: Et nous poursuivons ce journal avec le sommet Afrique-France. Vous le savez, pour la première fois, cette grande messe de la rencontre entre dirigeants africains et français s'est tenue dans un pays anglophone, le sommet Africa Forward, qui vient de se terminer donc à Nairobi au Kenya, était présenté comme celui d'un nouveau partenariat économique et politique avec le continent, un choix du Kenya loin d'être anodin, alors que l'Afrique anglophone affiche depuis plusieurs années maintenant de meilleures performances économiques. Les explications avec vous, Kossi Vitiasu.
5: En 2021, à Montpellier, le président français Emmanuel Macron avait déjà rompu avec la tradition en écartant les chefs d'État au profit de la société civile. Cette année, à Nairobi, une nouvelle étape est franchie. Ce rendez-vous se tient dans un pays africain anglophone. Un symbole alors que les relations entre Paris et plusieurs partenaires historiques francophones se sont fortement dégradées ces dernières années. Pour beaucoup d'observateurs, ce choix du Kenya traduit la volonté française de se tourner vers une Afrique anglophone jugée plus dynamique économiquement. Le spécialiste des questions africaines, Antoine Glaser, y voit aussi un message politique adressé aux anciennes capitales du précaré francophone.
6: On dit toujours que ce sommet, c'était le sommet, on parlait que business, sport et culture, mais j'ai rarement vu un sommet aussi politique, parce que c'est un message envoyé. Nous, on va maintenant en Afrique anglophone, on va faire le business en Afrique anglophone.
5: Les chiffres semblent confirmer cette orientation. Le Kenya, deuxième économique de l'Afrique de l'Est, devrait enregistrer une croissance de 5,1% en 2026, selon les Nations Unies. Nairobi apparaît aujourd'hui comme une plateforme régionale stable et attractive pour les investissements étrangers. Pour Frank Bastner, professeur émérite à l'université de Mannheim en Allemagne et ancien directeur de l'Institut franco-allemand, cette stratégie permet aussi à la France de maintenir son influence face à la Chine sur le continent africain, contrairement à l'Allemagne.
7: Il n'y a pas d'ambition allemande en Afrique. Quand on compare ça avec la France, évidemment, il y a toute cette tradition francophone. Maintenant, ça s'élargit et ça devient plutôt une stratégie aussi d'investissement pour ne pas laisser ce grand continent jeune et dynamique à la Chine, par exemple. Et les Allemands, à mon avis, laissent passer ce train. Et au lieu de monter dedans.
5: La dimension sécuritaire reste également centrale. 800 soldats français sont arrivés au Kenya peu avant le sommet après les retraits successifs des forces françaises de plusieurs pays d'Afrique de l'Ouest. Un accord de coopération militaire signé en octobre 2025 entre Nairobi et Paris confirme ce nouveau partenariat stratégique entre la France et l'Afrique de l'Est.
3: Kossi Vitiasu sur la DW. Autre rencontre internationale pendant deux jours. Ça se passe là-bas à Dakar, la capitale du Sénégal, qui accueille la conférence internationale sur la dette du pays. Le titre de cet événement en résume bien l'esprit, crise de la dette au Sénégal vers des solutions durables et progressistes, alternatives à l'approche austéritaire du FMI. Cette rencontre qui s'inscrit donc dans le débat global sur la dette en Afrique, réunit experts, économistes et anciens ministres. Le compte rendu depuis la capitale sénégalaise de Saïkou Seydi.
8: Pour l'économiste Ndongo Sambasila, le Fonds monétaire international ne peut être la solution à la crise de la dette sénégalaise, car il en est en partie la cause.
9: Le FMI crée le problème, maintient le problème. Donc, le FMI maintient les pièges de la dette vis-à-vis de l'extérieur. Donc le FMI, c'est une institution qui a une approche typiquement pro-créancier et qui est utilisée par les États-Unis et la France pour leur dessin géopolitique. Donc nous, le FMI n'est pas jamais de la solution.
8: Dans son exposé, Ndongo Sambasila a mis l'accent sur le franc CFA qu'il considère comme le nœud du problème. Une thèse jugée réductrice par Alioune Tine, fondateur de l'Africa Diom Center. Pour ce membre de la société civile, la crise de la dette relève avant tout d'une question politique.
10: La question de la dette, si on veut être efficace, doit être gérée collectivement avec l'ensemble des pays africains qui sont endettés. Avoir une véritable force pour dire non et pour nous opposer à des politiques d'austérité qui tuent nos économies.
8: Fin 2024, le Premier ministre Ousmane Sonko avait relevé une dette cachée et des irrégularités budgétaires héritées de l'administration précédente. Une information confirmée ensuite par le Fonds monétaire international qui évalue l'endettement du Sénégal à plus de 130% du PIB. Depuis, plusieurs experts comme Ndongo Sambasila plaident pour son annulation.
11: Des dettes illégales ne doivent pas être payées. Et à supposer que ces dettes doivent être payées, si vous avez une bonne banque centrale qui fait son travail, ces dettes pourraient être payées d'une manière qui ne pèserait pas lourdement sur le budget de l'État.
8: Le parti au pouvoir, PASTEF Les Patriotes, a annoncé pour sa part des mesures pour contrôler la dette. C'est ce qu'a indiqué Aïb Dafé, président du groupe parlementaire du PASTEF.
12: Pour éviter que pareille situation ne se reproduise, donc il faut renforcer ce contrôle parlementaire de la dette et ce contrôle de l'exécution budgétaire en veillant à ce que les lois de finances qui sont présentées répondent au principe de sincérité budgétaire.
8: Ce mardi à Nairobi, en marge du sommet Afrique-France, le président Bassirou Diomaye Faye a rencontré la directrice générale du FMI, Kristalina Georgieva. Objectif affiché, trouver une meilleure issue pour le Sénégal plombé par une crise économique depuis plus de 2 ans, selon la présidence. Saïkou Seydi à Dakar pour la Deutsche Welle.
3: Vous l'avez bien compris. Donc, le président sénégalais Bassirou Diomaye Faye qui a rencontré, donc, en marge du sommet Africa Forward, à Nairobi et au Kenya, Kristalina Georgieva, la directrice générale du FMI, avec laquelle le chef de l'État sénégalais a évoqué, donc, la situation de la dette du Sénégal et de la recherche d'une solution à cette épineuse question. À Dakar, il est 17h12. C'est la même heure, 21h.
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3: Justement, nous allons parler de la République démocratique du Congo, là-bas, un décret réservant le petit commerce et le commerce de détail au Congolais est entré en vigueur, vous le savez, et cette réforme annoncée par le ministère de l'économie nationale vise à protéger les entrepreneurs locaux de la concurrence étrangère dans des secteurs comme les boutiques de quartier, par exemple, des kiosques et le commerce ambulant. Les commerçants étrangers concernés disposent d'un délai de 6 mois, soit jusqu'à novembre 2026, pour se conformer à cette nouvelle réglementation et cesser leurs activités. Une mesure présentée par les autorités congolaises comme une réponse à la domination du commerce de détail par des non-congolais, mais qui entretient aussi des suspicions injustifiées vis-à-vis des étrangers. C'est un reportage d'Emmanuel Kouzamba au grand marché de Kinshasa, la capitale.
13: Entre les étals bondés et les boutiques ouvertes, le grand marché de Kinshasa vit à son rythme quotidien. La cohabitation entre marchands congolais et étrangers semble ne pas être altérée malgré l'annonce du gouvernement. Il suffit cependant de questionner un détaillant pour se rendre compte des ressentiments. Yannick Abamba est l'un d'entre eux.
14: Les grands commerçants sont également devenus des détaillants. Ils ne sont plus grossistes. Les Guinéens, les Maliens, les Sénégalais, les Indiens, les Chinois, nous vendons tous au détail.
13: Souza, une commerçante, accuse sans donner de preuves ces commerçants étrangers de ne pas avoir des factures de leurs achats.
15: La facture d'achat qu'ils utilisent pour acheter à l'étranger, en Chine, en Italie, nous ne l'avons jamais vue. Ils les cachent. Pourquoi ? C'est pour nous vendre les marchandises sans normes. Ils doivent être contrôlés de près. Il y a aussi les salaires qu'ils donnent à leurs travailleurs. Nous, Congolais, nous sommes exploités.
13: Un commerçant nigérian qui préfère taire son nom explique toutefois qu'ils sont comme tous les autres, soumis au contrôle et au versement des taxes.
16: Nous nous vendons en gros et au détail. À un moment, les agents qui demandent des taxes viennent vers nous aussi, bien sûr. La DGRK, la DGI, le ministère de l'économie, etc. Je suis à Kinshasa depuis 3 ou 4 ans. Je vends des habits et ça se passe plutôt bien.
13: Goldwin Bwinga est économiste et il redoute pour sa part un accroissement des contrôles et de la corruption.
17: Cette mesure risque d'augmenter l'importance de la corruption et des tracasseries par les contrôles qui devront être mis en place pour les entrepreneurs congolais qui sont déjà sur place. Cela pourrait augmenter encore l'importance des tracasseries puisqu'il y aura plus de contrôles et donc plus de frais à payer pour s'assurer qu'ils n'auront pas ce risque-là d'être taxés d'entreprises étrangères.
13: Toutefois, cette mesure souverainiste maintient une ouverture pour les investissements internationaux dans le commerce de détail spécialisé avec une plus forte capitalisation telle que le supermarché, les concessions automobiles ou l'hôtellerie. Emmanuel Kouzamba à Kinshasa pour la Deutsche Welle.
3: La République démocratique du Congo, ou l'est du pays, vous le savez, fait face aux conflits et la violence qui ont poussé l'année dernière davantage de personnes à fuir à l'intérieur de leur propre pays que les catastrophes, selon en tout cas le rapport annuel conjoint du Centre de surveillance des déplacements internes et du Conseil norvégien pour les réfugiés, publié donc ce mardi. Plus de 82 millions de déplacés ont été recensé en 2025. Une crise qui frappe en priorité l'Afrique donc et les zones de conflit. Nous en parlons tout à l'heure dans notre Focus Sahel+.
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3: Et nous sommes aujourd'hui avec donc les populations déplacées à l'intérieur de leur propre pays pour diverses raisons, on le sait, hein, souvent liées à des conflits ou au réchauffement climatique. L'année 2025, je le disais, a été marquée par une explosion des déplacements internes à travers le monde, selon un rapport du Centre de surveillance des déplacements internes et du Conseil norvégien pour les réfugiés. Au total, ce sont donc plus de 82 millions de personnes qui vivaient déplacées dans leur propre pays l'année dernière, un niveau parmi les plus élevés jamais enregistrés. Et pour en parler, je suis avec vous, Georges Ibrahim Tounkara. Bonsoir, Georges Ibrahim.
18: Bonsoir à Bob Barry, bonsoir à toutes et à tous.
3: Allez, bienvenue dans ce Focus Sahel Plus. On va décortiquer petit à petit toutes les choses autour de ce thème. On le disait, hein, plus de 82 millions de déplacés internes ont été recensés l'année dernière dans le monde entier, selon le rapport que je venais de citer, publié donc ce mardi. Quelle est la situation concrètement dans le Sahel, Georges Ibrahim Tounkara?
18: Vous l'avez dit, Bob, au total, plus de 82 millions de personnes vivaient déplacées à l'intérieur de leur propre pays en 2025, un chiffre en progression de 60% sur un an et qui a doublé en 10 ans, illustrant l'ampleur d'une crise mondiale durable. Quelle est la situation donc au Burkina Faso?
3: C'est une très bonne question.
18: Au Mali et au Niger, des pays du Sahel, nous avons posé la question à Siao Fen Erna. Elle est la coordonnatrice au sein du Centre de surveillance des déplacements internes et une des auteurs de ce rapport.
19: Au Sahel, on voit que les déplacements continuent, particulièrement par exemple au Burkina Faso, au Mali, au Niger et au Nigeria. Par contre, on a aussi vu des angles morts. On a malheureusement perdu certaines couvertures de données pour l'année 2025 qui ont particulièrement affecté le Sahel. Donc malheureusement, on n'a pas forcément une compréhension suffisamment détaillée de la situation et il faudra continuer à suivre avec les événements qui se sont passés déjà depuis 2026 qui montrent que les conflits et les violences continuent à affecter la région.
18: Alors pour ce qui est des chiffres, le Burkina Faso a enregistré un nombre de 316 000 déplacements internes en 2025. Ce chiffre, bien qu'inférieur de moitié au pic de 2023, reste sous-estimé car de vastes zones des régions nord, centre et est du pays continuent de subir l'insécurité. La baisse peut s'expliquer par une réduction des signalements des déplacements de courte durée et des blocus de villages. Environ 2,1 millions de personnes vivaient toujours déplacées au Burkina Faso. Burkina Faso en raison des conflits et de la violence en mars 2023, selon les dernières données disponibles. Au Niger, 166 000 déplacements ont été enregistrés, soit une hausse de 66% par rapport aux 100 000 de 2024, constituant le deuxième niveau le plus élevé jamais enregistré. Le pays comptait environ 392 000 déplacés internes à la fin de l'année 2025, un chiffre probablement sous-estimé selon le rapport.
3: Et au Mali?
18: Au Mali, les contraintes d'accès humanitaire se sont accentuées, alors même que l'insécurité a provoqué 95 000 déplacements, soit une baisse de 27% par rapport à 2024. Au total, au Mali, près de 409 000 personnes restaient déplacées à la fin de l'année. Un chiffre également qui est sous-estimé selon le rapport, car certaines zones restent inaccessibles.
3: Mais des déplacés internes qu'on retrouve également en nombre important dans d'autres pays du continent.
18: Effectivement, notamment au Nigeria, un pays qui demeure aussi très affecté avec environ 354 000 déplacements, principalement dû à la violence criminelle et aux groupes armés dans le nord-ouest du pays, ainsi qu'aux conflits intercommunautaires dans le centre. La République démocratique du Congo fait également partie des pays les plus touchés par les déplacements internes aux côtés de l'Iran. À eux deux, ils ont représenté environ deux tiers des nouveaux déplacements causés par les conflits en 2025, avec près de 10 millions de déplacements chacun.
3: Et les causes de ces déplacements?
18: Alors, les causes de ces déplacements, les principales causes sont les conflits et les violences. C'est le cas notamment en République démocratique du Congo, au Soudan ou encore dans certains pays du Sahel, le Mali, le Burkina Faso et le Niger. Il y a aussi les catastrophes naturelles, les sécheresses et les inondations. Les conflits et la violence ont été responsables de 32,3 millions de ces déplacements, soit une hausse de 60% par rapport à 2024, tandis que 29,9 millions de déplacements ont été provoqués par des tempêtes, des inondations et d'autres catastrophes.
3: Des chiffres astronomiques.
18: Oui, des chiffres vraiment qui sont alarmants. Avec l'intensification du changement climatique, des pays autrefois peu touchés connaissent désormais des déplacements massifs liés aux catastrophes, tandis que les zones déjà vulnérables restent fortement exposées. Les incendies de forêts sont devenus aussi une cause croissante de déplacements à l'échelle mondiale, représentant à eux seuls près de 700 000 déplacements en 2025. Le rapport souligne par ailleurs la nécessité d'investir massivement dans l'adaptation au changement climatique.
3: Et c'est là la question, parce que tout cela se passe dans un contexte où les organisations humanitaires font face aussi à de fortes contraintes financières.
18: C'est effectivement le cas, des contraintes liées surtout aux importantes réductions de l'aide internationale américaine, les États-Unis historiquement premier donateur mondial. Il y a aussi des aides en provenance d'autres pays qui ont été coupés. Mais au Mali, par exemple, des initiatives sont en cours pour aider ces déplacés internes avec l'aide de la coopération allemande. Oui, l'Allemagne continue d'aider ces pays du Sahel. Il s'agit de former ces déplacés internes à l'apprentissage de certains métiers, notamment la gastronomie, la pâtisserie et l'hôtellerie, afin de faciliter leur réintégration dans la société. Suivons ensemble ce reportage de notre correspondant à Bamako, Mamadou Kane.
20: Le GGP Culinary School est réputé pour l'accueil des réfugiés, des déplacés internes et d'autres personnes en situation difficile. C'est fait le cas en 2023, puis en 2025, avec au total deux cohortes de 120 personnes réparties en plusieurs groupes au sein de l'établissement. L'intégration professionnelle offerte à ces personnes en difficulté s'explique par le financement de partenaires internationaux comme la Fondation Suisse dédiée à l'aide au développement Suisse Contact et l'Agence de coopération internationale allemande, la ZIZ. C'est ce que nous dit Moumoun Souraj, promoteur du groupe gastronomique professionnel Culinary School.
21: Généralement, ce sont des personnes en situation difficile, des personnes déplacées du nord, ça veut dire Gao, Tombouctou, tous ces endroits qui sont victimes du terrorisme. Donc ces personnes-là qui sont déplacées à Bamako, ensuite aussi des familles vulnérables à Bamako et les réfugiés. C'est des gens qui viennent généralement du Congo, du Centrafrique, Niger, et à Burkina.
20: Faire de la pizza ou encore de la cuisine locale comme le thon ou le couscous ne sont plus compris un mystère pour Awa. La jeune stagiaire malienne s'est inscrite au GGP Culinary School depuis bientôt un an.
0: Nous apprenons à faire de la cuisine gastronomique ou de la pâtisserie, des gâteaux, des plateaux sucrés. Ces mets, nous les faisons en groupe, seuls parfois. Je viens par exemple de reproduire 75 fois le rouleau feuilleté à la saucisse. Ici, chaque stagiaire peut se débrouiller seul. Je compte ouvrir mon propre restaurant à l'avenir.
20: Depuis sa création, plusieurs centaines de jeunes africains, des femmes et des hommes, y sont passés. C'est le cas de Koudjounou Kofi Élisée, qui se forme au GGP Culinary School depuis avril 2025. Le jeune Togolais de 19 ans apprend la cuisine ainsi que la pâtisserie.
4: Je suis là pour me spécialiser dans les deux et pour devenir un jour un chef, un grand chef. Parce que moi, j'aime manger, donc j'ai appris à aimer la cuisine et à faire la cuisine depuis la maison.
20: Les formations accueillent en alternance 4 groupes qui viennent le matin et le soir entre 9h et 18h30. Ils sont répartis entre la cuisine, la pâtisserie et la boulangerie. Mahamadou Kana, Bamako pour la Deutsche Welle.
18: L'Allemagne, on le voit donc, hein, Bob est très impliqué au Mali dans le soutien des déplacés internes et des réfugiés à travers le projet renforcement de la participation socio-économique des personnes déplacées, internes, réfugiés et communautés hautes vulnérables, le PAPS, un projet qui vise à améliorer la participation socio-économique des déplacés et réfugiés, comme nous l'explique ici Astrid Zagbil, directrice du projet PAPS. On écoute Astrid Zagbil.
22: On veut créer des accès aux offres de formation pour les personnes avec lesquelles nous travaillons, des accès aux revenus qu'ils aient après avoir suivi des formations, aussi des possibilités d'être employés au marché de l'emploi et de créer des petites entreprises. Ils arrivent donc là où ils sont avec presque rien et souvent aussi sans avoir jamais été à l'école. On crée des offres de formation qui sont adaptées, qui peuvent aussi après avec leur connaissances et savoir-faire, après aussi exercer un peu partout, aussi dans leur région d'origine, si jamais ils peuvent repartir.
18: Ces déplacés et réfugiés qui ont pour la plupart fui les violences djihadistes ou d'autres groupes armés ont souvent besoin aussi d'assistance psychologique. On écoute encore la responsable du PAPS.
22: C'est très important de faire cet accompagnement psychosocial. Si on voit des cas de traumatisme, donc ça devient plus médical, hein, donc plus confidentiel aussi, parce que ce sont effectivement de personnes extrêmement vulnérables. Donc on travaille avec les services appropriés pour qu'ils puissent aussi se réintégrer dans la société.
18: Les partenaires internationaux, il faut le dire, Bob, rappelle cependant que la prise en charge et la réinsertion des déplacés et réfugiés est avant tout du ressort des gouvernements.
3: Merci Georges Ibrahim Tounkara. Voilà ce qu'on pouvait dire sur ce chiffre alarmant, hein, qui concerne le nombre de déplacés internes qui a atteint un record mondial de plus de 82 millions de personnes. Merci à toutes et à tous d'avoir suivi ce journal et ce Focus Sahel Plus. Nous nous retrouverons demain à 7h temps universel pour une nouvelle édition en français sur la radio internationale allemande. Et le soir, ce sera bien sûr la radio filmée pour vous, pour nous et pour nous tous. On se dit à très très vite.